0: enfants de la terre, il faut dire les choses du passé, le pourquoi, le comment des guerres, pour ne jamais, jamais recommencer.
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